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2: Météo pour ce lundi 27 juillet, retour d'un temps calme et sec sur la plus grande partie du pays. Le soleil alterne avec des passages nuageux sur de nombreuses régions. Grand soleil et mistral modéré en Méditerranée. Et pour ce qui est des températures pour ce lundi matin, 15 degrés pour Brest, 16 à Cherbourg, 17 degrés pour Lille et Paris, 18 à Strasbourg, 19 degrés pour Toulouse et Lyon, 19 également pour Biarritz et Bordeaux, 22 sur Marseille, Perpignan et Nice et 24 degrés pour la Corse. Et pour ce lundi après-midi, entre 23 et 27 degrés sur une moitié nord, il fera 23 en Bretagne et en Normandie, 24 sur les Hauts-de-France, 27 sur le Grand Est et en région parisienne, 29 degrés attendus sur le Centre-Val de Loire et la Bourgogne, et puis dans la moitié sud, entre 26 et 31 degrés, il fera 26 par exemple sur la région de Biarritz, 27 autour de Bordeaux, 28 sur l'Auvergne-Rhône-Alpes et la Corse, 29 en Occitanie, et entre 30 et 31 degrés le long de la Méditerranée.
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2: La météo pour ce lundi 27 juillet, retour d'un temps calme et sec sur la plus grande partie du pays. Le soleil alterne avec des passages nuageux sur de nombreuses régions. Grand soleil et mistral modéré en Méditerranée. Et pour ce qui est des températures pour ce lundi matin, 15 degrés pour Brest, 16 à Cherbourg, 17 degrés pour Lille et Paris, 18 à Strasbourg, 19 degrés pour Toulouse et Lyon, 19 également pour Biarritz et Bordeaux, 22 sur Marseille, Perpignan et Nice et 24 degrés pour la Corse. Et pour ce lundi après-midi, entre 23 et 27 degrés sur une moitié nord, il fera 23 en Bretagne et en Normandie, 24 sur les Hauts-de-France, 27 sur le Grand Est et en région parisienne, 29 degrés attendus sur le Centre-Val de Loire et la Bourgogne, et puis dans la moitié sud, entre 26 et 31 degrés, il fera 26 par exemple sur la région de Biarritz, 27 autour de Bordeaux, 28 sur l'Auvergne-Rhône-Alpes et la Corse, 29 en Occitanie, et entre 30 et 31 degrés le long de la Méditerranée.
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Vous avez besoin de plaire, de séduire pour vous sentir vivant. Les Gémeaux, vous ouvrez la voie à des résultats concrets et prometteurs. Cancer, que vous soyez célibataire ou en couple, l'amour sera véritablement le centre de vos intérêts aujourd'hui. Lion, votre lucidité et votre sens stratégique vous permettront de prendre les bonnes décisions. Vierge, aujourd'hui, vos efforts seront particulièrement productifs. Balance, un vent de folie traverse votre vie affective. Les Scorpions célibataires, saisissez chaque occasion sans hésiter. Les Sagittaires, en couple, refusez la routine et explorez de nouvelles façons de partager le quotidien. Capricorne, vous saurez où aller et comment agir pour faire avancer vos projets. Verseau, une rencontre inattendue pourrait éveiller votre curiosité. Enfin les Poissons, vous ne prendrez pas de risques inutiles. Bonne journée et à demain.

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7: Bonjour, l'incendie hors norme et imprévisible qui ravage la Gironde depuis mercredi était hier à une quinzaine de kilomètres de Bordeaux, entraînant l'évacuation sans précédent de communes entières. Les températures élevées des prochains jours pourraient aggraver le phénomène. Emmanuel Macron présidera ce lundi à 10h une cellule interministérielle de crise au ministère de l'Intérieur consacrée aux incendies en France avant d'autres réunion sur les secteurs économiques touchés. Les incendies toujours, la situation est très défavorable. Tous les jours, on a entre 30 et 40 départs de feu, a déclaré hier soir Laurent Nunez, le ministre de l'Intérieur sur France 2. 115 000 hectares ont été parcourus depuis le début de la saison. À partir de ce mercredi 29 juillet, une nouvelle vague de chaleur, la quatrième, va s'installer sur la France, du sud-ouest au bassin parisien, avec des températures comprises entre 35 et 40 degrés. Météo France prévient que le risque de canicule est élevé. Seules les régions proches de la Manche et de la Méditerranée seront épargnées. La baisse des températures aura donc été de très courte durée. Plusieurs élus ont apporté leur soutien à l'eurodéputée socialiste gardoise Chloé Ridel, qui a annoncé avoir porté plainte pour de nombreuses menaces en ligne après une tribune dans laquelle elle réclamait la fermeture d'un circuit automobile du Gard durant les périodes de risque incendie élevé. Un jeune Allemand d'origine libanaise a été tué hier soir par la police à Berlin. Les autorités le considèrent comme l'auteur de l'attaque la veille à la voiture Bélier et à l'arme blanche en marge de la Gay Pride, qui a fait un mort et une trentaine de blessés. C'est la fin de ce flash, une très bonne journée à notre écoute.
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1: Voici ma sélection télé pour ce lundi 27 juillet avec ce soir sur TF1, Camping Paradis avec Laurent Ournac. Sur France 2, Enquête au Paradis, série. Sur France 3, Les Compères, film avec Gérard Depardieu et Pierre Richard, de Francis Weber de 1983. Sur M6, La Roue de la Fortune spéciale célébrité présentée par Éric Antoine. En invité, Caroline Vigneault, Romane Dauduic, Issa Doumbia, Anne Roumanoff, Olivier Mine, Florian Gazan, Valérie Damido, Laurent Mestré et Gwendal Marimoutou. Vous retrouverez ce soir sur TMC Le Flic de Belleville avec Omar Sy et Biyuna. Ce soir sur Gulli à 21h05 Magazine, Les Vacances préférées des Français présentées par Élodie Gossuin à Marseille. Sur ses stars documentaires sur la chanteuse Taylor Swift, de Nashville au sommet du monde. Ce soir sur Sister enfin, la série Kaamelott à 21h10. Bon zapping!

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Bonjour, aujourd'hui 27 juillet, 208e jour de l'année, nous fêtons les Nathalies. Et c'est aussi la journée internationale du fonio, une céréale africaine. C'est le 27 juillet 1910 que naissait Julien Gracq, disparu en décembre 2007, et en 1917, naissance de Bourvil, décédé en septembre 1970. Joyeux anniversaire à Isabelle Aubray, née le 27 juillet 1938, à la chanteuse Bobby Gentry, née en 1944, au journaliste Laurent Bignolas, née en 1961, et au footballeur Sidney Govou, née le 27 juillet 1979. C'est aussi le 27 juillet 2017 que nous quittait l'homme politique Michel Durafour, né en avril 1920, et en 2021, disparition de l'acteur et réalisateur Jean-François Stévenin, né en avril 1944. Le 27 juillet 1830, c'est l'insurrection de Paris avec la première journée des Trois Glorieuses. En 1884, le divorce est rétabli en France. En 1990, la dernière deux chevaux sort de l'usine de Mangalde, au Portugal, à 16h. Depuis 1949, Citroën aura vendu 7 millions de la mythique de Doche. En 2003, l'actrice Marie Trintignant est hospitalisée en Lituanie. Elle est dans un coma profond après une violente altercation avec son compagnon Bertrand Cantat. En 2012, la cérémonie d'ouverture lance officiellement les Jeux Olympiques de Londres. Enfin, le 27 juillet 2018, on observe la plus longue éclipse lunaire totale du 21e siècle. Le dicton du jour, les 7 dormants redressent le temps. Demain, vous penserez à fêter les Sansons.

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7: Il est 8h, voici le flash info RCL en Nord-Gironde. Solidarité d'abord autour de Libourne. Après les incendies en Gironde, une collecte est organisée pour les personnes évacuées. Ce lundi, les dons peuvent être déposés en mairie de Génissac, puis acheminés vers le centre d'accueil mis en place pour les sinistrés. Les besoins sont précis. Draps, serviettes, couches, produits d'hygiène, vaisselle jetable, petits pots pour bébés, café, thé, crayons de couleur, rallonges et multiprises. Les habitants de Galgon, Périssac, Vérac, Villegouge, Saint-Cyr d'Abzac, Saint-Martin-du-Bois, Coutras et Saint-André-de-Cubzac peuvent se mobiliser en respectant cette liste. Côté emploi, plusieurs offres sont signalées à Libourne, notamment à la CALI et au CCAS, dans les finances, les marchés publics et l'animation en résidence autonomie. Enfin, la météo reste estivale sur le Libournais. Ciel variable ce matin, éclairci cet après-midi, jusqu'à 25 degrés. Prudence toujours près des zones boisées.

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1: Et en ce lundi 27 juillet, bonne fête aux Nathalie. Les béliers, n'hésitez pas à donner libre cours à votre fantaisie. Taureau, vous avez besoin de plaire, de séduire pour vous sentir vivant. Les gémeaux, vous ouvrez la voie à des résultats concrets et prometteurs. Cancer, que vous soyez célibataire ou en couple, l'amour sera véritablement le centre de vos intérêts aujourd'hui. Lion, votre lucidité et votre sens stratégique vous permettront de prendre les bonnes décisions. Vierge, aujourd'hui, vos efforts seront particulièrement productifs. Balance, un vent de folie traverse votre vie affective. Les scorpions célibataires, saisissez chaque occasion sans hésiter. Les sagittaires, en couple, refusez la routine et explorez de nouvelles façons de partager le quotidien. Capricorne, vous saurez où aller et comment agir pour faire avancer vos projets. Verseau, une rencontre inattendue pourrait éveiller votre curiosité. Enfin les poissons, vous ne prendrez pas de risques inutiles. Bonne journée et à demain.

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2: Bonjour. L'incendie hors norme et imprévisible qui ravage la Gironde depuis mercredi était hier à une quinzaine de kilomètres de Bordeaux, entraînant l'évacuation sans précédent de communes entières. Les températures élevées des prochains jours pourraient aggraver le phénomène. Emmanuel Macron présidera ce lundi à 10h une cellule interministérielle de crise au ministère de l'Intérieur consacrée aux incendies en France avant d'autres réunions sur les secteurs économiques touchés. Les incendies toujours, la situation est très défavorable. Tous les jours, on a entre 30 et 40 départs de feu, a déclaré hier soir Laurent Nunez, le ministre de l'Intérieur sur France 2. 115 000 hectares ont été parcourus depuis le début de la saison. À partir de ce mercredi 29 juillet, une nouvelle vague de chaleur, la quatrième, va s'installer sur la France, du sud-ouest au bassin parisien, avec des températures comprises entre 35 et 40 degrés. Météo France prévient que le risque de canicule est élevé. Seules les régions proches de la Manche et de la Méditerranée seront épargnées. La baisse des températures aura donc été de très courte durée. Plusieurs élus ont apporté leur soutien à l'eurodéputée socialiste gardoise Chloé Ridel, qui a annoncé avoir porté plainte pour de nombreuses menaces en ligne après une tribune dans laquelle elle réclamait la fermeture d'un circuit automobile du Gard durant les périodes de risque incendie élevé. Un jeune Allemand d'origine libanaise a été tué hier soir par la police à Berlin. Les autorités le considèrent comme l'auteur de l'attaque la veille à la voiture Bélier à l'arme blanche en marge de la Gay Pride, qui a fait un mort et une trentaine de blessés. C'est la fin de ce flash, une très bonne journée à notre écoute.
3: La météo pour ce lundi 27 juillet, retour d'un temps calme et sec sur la plus grande partie du pays. Le soleil alterne avec des passages nuageux sur de nombreuses régions. Grand soleil et mistral modéré en Méditerranée. Et pour ce qui est des températures pour ce lundi matin, 15 degrés pour Brest, 16 à Cherbourg, 17 degrés pour Lille et Paris, 18 à Strasbourg, 19 degrés pour Toulouse et Lyon, 19 également pour Biarritz et Bordeaux, 22 sur Marseille, Perpignan et Nice et 24 degrés pour la Corse. Et pour ce lundi après-midi, entre 23 et 27 degrés sur une moitié nord, il fera 23 en Bretagne et en Normandie, 24 sur les Hauts-de-France, 27 sur le Grand Est et en région parisienne, 29 degrés attendus sur le centre-val de Loire et la Bourgogne, et puis dans la moitié sud, entre 26 et 31 degrés, il fera 26 par exemple sur la région de Biarritz, 27 autour de Bordeaux, 28 sur l'Auvergne-Rhône-Alpes et la Corse, 29 en Occitanie, et entre 30 et 31 degrés le long de la Méditerranée.
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1: Et en ce lundi 27 juillet, bonne fête aux Nathalie. Les béliers, n'hésitez pas à donner libre cours à votre fantaisie. Taureau, vous avez besoin de plaire, de séduire pour vous sentir vivant. Les gémeaux, vous ouvrez la voie à des résultats concrets et prometteurs. Cancer, que vous soyez célibataire ou en couple, l'amour sera véritablement le centre de vos intérêts aujourd'hui. Lion, votre lucidité et votre sens stratégique vous permettront de prendre les bonnes décisions. Vierge, aujourd'hui, vos efforts seront particulièrement productifs. Balance, un vent de folie traverse votre vie affective. Les scorpions célibataires, saisissez chaque occasion sans hésiter. Les sagittaires, en couple, refusez la routine et explorez de nouvelles façons de partager le quotidien. Capricorne, vous saurez où aller et comment agir pour faire avancer vos projets. Verseau, une rencontre inattendue pourrait éveiller votre curiosité. Enfin les poissons, vous ne prendrez pas de risques inutiles. Bonne journée et à demain.

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1: Voici ma sélection télé pour ce lundi 27 juillet avec ce soir sur TF1 Camping Paradis avec Laurent Ournac. Sur France 2, Enquête au Paradis, série. Sur France 3, Les Compères, film avec Gérard Depardieu et Pierre Richard de Francis Weber de 1983. Sur M6, La Roue de la Fortune spéciale célébrité présentée par Éric Antoine. En invité, Caroline Vigneault, Romane Dodwick, Issa Doumbia, Anne Roumanoff, Olivier Mine, Florian Gazan, Valérie Damido, Laurent Mestré et Gwendal Marimoutou. Vous retrouverez ce soir sur TMC Le Flic de Belleville avec Omar Sy et Biyuna. Ce soir sur Gulli à 21h05 Magazine, Les Vacances préférées des Français présentées par Élodie Gossuin à Marseille. Sur ses stars documentaires sur la chanteuse Taylor Swift, de Nashville au sommet du monde. Ce soir sur Sister enfin, la série Camelot à 21h10. Bon zapping!

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0: 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Il est 11h. 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
2: Bonjour, cyclisme Tour de France. Tadej Pogacar entre un peu plus dans l'histoire, mais il a buté encore sur Montmartre. Le désormais quintuple vainqueur du Tour de France a tenté à deux reprises de faire la différence hier sur les pavés de la rue Le Pic, mais il a finalement été battu comme l'an dernier. Cette fois, c'est Mathieu Van Der Poel qui s'est offert l'un des plus beaux succès de sa carrière sur l'avenue des Champs-Élysées. De son côté, Pogacar rejoint le sommet du Panthéon de la Grande Boucle aux côtés des Français Jacques Anquetil et Bernard Hinault, du Belge Eddy Merckx et de l'Espagnol Miguel Indurain. Tennis, le Français Lucas Vanhache, 78e mondial, a remporté son premier titre sur le circuit principal hier, le tournoi ATP 250 d'Estoril sur terre battue. Il a battu en finale le Belge Alexander Bloks, 38e mondial, 6-4, 4-6, 7-5. C'est la sensation des championnats de France d'athlétisme qui se sont déroulés du vendredi 24 au dimanche 25 juillet à Albi. Samuel Vessa a pulvérisé le record de France du 400 mètres détenu par Leslie John depuis 2007 en 44-46 en bouclant le tour de piste en 44-24. L'ancien basketteur qui a commencé l'athlétisme il y a seulement 2 ans en profite pour signer la deuxième meilleure perf européenne de l'année. C'est de bon augure à quelques jours du début des championnats d'Europe d'athlétisme qui auront lieu du 10 au 16 août à Birmingham. Formule 1, le champion du monde en titre Lando Norris a signé sa première victoire de la saison au Grand Prix de Hongrie devant Max Verstappen. Le Britannique s'est imposé aisément hier, tandis que le leader du championnat Kimi Antonelli a complété le podium. À l'occasion de la seconde journée des championnats du monde d'escrime à Hong Kong, les premières médailles de la délégation française ont été apportées hier par les sabreuses, grâce à l'argent de Sarah Balzer et au bronze de Toscan Tori. C'est la fin de ce Flash Sport, une très bonne journée à toutes et à tous.
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Bonjour, aujourd'hui 27 juillet, 208e jour de l'année, nous fêtons les Natalies. Et c'est aussi la journée internationale du fonio, une céréale africaine. C'est le 27 juillet 1910 que naissait Julien Gracq, disparu en décembre 2007, et en 1917, naissance de Bourvil, décédé en septembre 1970. Joyeux anniversaire à Isabelle Aubray, née le 27 juillet 1938, à la chanteuse Bobby Gentry, née en 1944, au journaliste Laurent Bignolas, née en 1961, et au footballeur Sidney Govou, né le 27 juillet 1979. C'est aussi le 27 juillet 2017 que nous quittait l'homme politique Michel Durafour, né en avril 1920 et en 2021, disparition de l'acteur et réalisateur Jean-François Stévenin, né en avril 1944. Le 27 juillet 1830, c'est l'insurrection de Paris avec la première journée des Trois Glorieuses. En 1884, le divorce est rétabli en France. En 1990, la dernière deux chevaux sort de l'usine de Mangalde, au Portugal, à 16h. Depuis 1949, Citroën aura vendu 7 millions de la mythique de Doche. En 2003, l'actrice Marie Trintignant est hospitalisée en Lituanie. Elle est dans un coma profond après une violente altercation avec son compagnon Bertrand Cantat. En 2012, la cérémonie d'ouverture lance officiellement les Jeux Olympiques de Londres. Enfin, le 27 juillet 2018, on observe la plus longue éclipse lunaire totale du 21e siècle. Le dicton du jour, les 7 dormants redressent le temps. Demain, vous penserez à fêter les Sansons.

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7: Il est 12h, voici le flash info de RCL en Nord-Gironde. À Saint-André-de-Cubzac, la vigilance reste forte sur l'eau. Le secteur Moron-Virvé est en crise, avec restrictions sur les usages domestiques et secondaires. Même message de sobriété autour de Galgon, Périssac, Vérac, Villegouge, Saint-Cyr-d'Abzac et Saint-Martin-du-Bois. On limite les arrosages et les prélèvements, surtout en pleine journée. Côté sécurité, après les incendies suivis en Gironde ce week-end, la prudence s'impose. Évitez les zones forestières exposées, pas de feu, pas de déchets verts brûlés et vigilance maximale sur les routes. Dans l'actualité locale du week-end, Galgon a accueilli des ateliers créatifs à la Petite Cabane, tandis que Périssac a vibré samedi soir aux couleurs espagnoles au domaine de la Châtaignière. À Libourne et Coutras, reprise d'une semaine plus calme côté ciel, avec des nuages ce midi et des éclaircies attendues dans l'après-midi.

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1: Bonjour, cyclisme Tour de France. Tadej Pogacar rentre un peu plus dans l'histoire, mais il a buté encore sur Montmartre. Le désormais quintuple vainqueur du Tour de France a tenté à deux reprises de faire la différence hier sur les pavés de la rue Le Pic, mais il a finalement été battu comme l'an dernier. Cette fois, c'est Mathieu Van Der Poel qui s'est offert l'un des plus beaux succès de sa carrière sur l'avenue des Champs-Élysées. De son côté, Pogacar rejoint le sommet du Panthéon de la Grande Boucle aux côtés des Français Jacques Anquetil et Bernard Hinault, du Belge Eddy Merckx et de l'Espagnol Miguel Indurain. Tennis, le Français Lucas Van Hache, 78e mondial, a remporté son premier titre sur le circuit principal hier, le tournoi ATP 250 d'Estoril sur terre battue. Il a battu en finale le Belge Alexander Bloks, 38e mondial, 6-4, 4-6, 7-5. C'est la sensation des championnats de France d'athlétisme qui se sont déroulés du vendredi 24 au dimanche 25 juillet à Albi. Samuel Vessa a pulvérisé le record de France du 400 mètres détenu par Leslie John depuis 2007 en 44-46 en bouclant le tour de piste en 44-24. L'ancien basketteur qui a commencé l'athlétisme il y a seulement 2 ans en profite pour signer la deuxième meilleure perf européenne de l'année. C'est de bon augure à quelques jours du début des championnats d'Europe d'athlétisme qui auront lieu du 10 au 16 août à Birmingham. Formule 1, le champion du monde en titre Lando Norris a signé sa première victoire de la saison au Grand Prix de Hongrie devant Max Verstappen. Le Britannique s'est imposé aisément hier, tandis que le leader du championnat Kimi Antonelli a complété le podium. À l'occasion de la seconde journée des championnats du monde d'escrime à Hong Kong, les premières médailles de la délégation française ont été apportées hier par les sabreuses, grâce à l'argent de Sarah Balzer et au bronze de Toscane Tori. C'est la fin de ce Flash Sport, une très bonne journée à toutes et à tous.

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0: 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Il est 14h. 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
3: Et le Storytube 60 du jour commence avec de la soul music. Ce n'est pas dans nos habitudes, mais pourquoi pas. Aujourd'hui, eh bien, pour débuter, voici Wilson Pickett, un 45 tours enregistré et produit en 1962 sous le label Correct Tone. Le titre, c'est Let Me Be Your Boy.

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1: Marvin Gaye en 1962, enregistré et produisé Stubborn Kind of a Fellow. Et c'était enregistré sous un studio et sous un label qui était un ex de la fameuse Tamla Motown.

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1: Elle était née en Pennsylvanie, à Philadelphie, c'est Dionne LaRue, on la connaît mieux sous le surnom de Didi Sharp. Voici Baby Cake.

La chanson la plus connue de Robert Knight, que nous allons écouter tout de suite, est sortie en 1967. Elle avait pour titre Everlasting Love. Voici Free Me, c'était en 1961.

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1: Et nous sommes en 1961 avec Joey Simon, I See Your Face. Le titre est ressorti en 1997 sur un album qui avait pour titre Mr. Shoot.

Dans le début des années 60, 1961, 62, 63, les labels et les producteurs faisaient légion. Il y en avait énormément. Sous le label Kordak, Dobby Gray a enregistré en 1962 « Look at me ».

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1: Sam Cooke en 1965, enregistré sous le label RCA Victor. Il y a eu différentes versions de son titre Sugar Dumpling suivant les pays, la version américaine, la version canadienne et la version pour l'Allemagne. Et donc la version qui était pour l'Amérique, il y avait une version mono à l'époque, évidemment. Peu d'artistes enregistraient déjà en stéréo.

Seven Devils est un titre enregistré pour la première fois par Etta James que nous allons écouter. La chanson a été écrite en 1961 par Billy Davis.

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2: Le titre a été proposé en 45 tours au public en juillet 1962. C'est James Ray, A Miracle, c'est le titre. Il a été enregistré sous le label Caprice.

0: Le titre a été enregistré et repris ensuite par de nombreux artistes du style Bruce Springsteen. Voici You Never Can Tell, voici Chuck Berry, c'était en 1964.
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1: Les années 60, évidemment, tout le monde le sait, c'est également la chanson française. En 1965, voici Daniel Gérard, D'accord, d'accord.

Et dans le fond, hasard de la programmation, ça tombe bien puisque pour aller entre le Charlie Bar et chez lui, enfin, et la boîte est partout où il devait aller, il avait sans doute mis ses bottes puisqu'elles étaient faites pour marcher, selon Petula Clark, en 1965.

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2: Un hit incontestable des années 60, c'était Franck Calamo avec Ma Biche.

Arrête, arrête, ne me touche pas ou demain tu te maries est une chanson qui avait été composée et écrite par Patricia Carli en 1963. Dalida l'a reprise plus tard en version italienne, si je ne m'abuse.

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1: Beaucoup de chansons françaises tournées autour du même sujet, à savoir l'amour, il faut bien l'avouer. Voici Salvatore Adamo, toujours en 1963, Sans toi, mamie.
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1: Et dans les plus beaux tubes années 60, il y avait une chanson écrite et composée par Alain Barrière. Il a représenté la France au Grand Prix de l'Eurovision, d'ailleurs avec cette chanson, en 1963. Il a également enregistré une version en allemand et une version en italien. Elle était si jolie.

c'est Pierre Delanoë qui avait écrit les paroles de la chanson Nathalie de Gilbert Bécaud. Alors, une petite anecdote sur cette chanson. Le fameux café Pouchkine, cité dans le refrain de la chanson et dans les paroles, quoi, voulais-je dire, n'existait pas en 1964. C'est seulement en 1999 qu'il a été créé. Et bien sûr, le concepteur du projet, le propriétaire du café, a demandé à Gilbert Bécaud de venir l'inaugurer.

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0: Écoute ce disque, est une chanson de Sheila sortie en 1964. Elle est extraite de son deuxième album studio, le 45 tours bien sûr, sortait à l'époque, les 45 tours sortaient toujours avant les albums. Et sur la pochette du disque, eh bien il y a une photo où l'on voit Sheila avec une voiture, une 4L parisienne pour ne pas la citer, et c'était la voiture personnelle de Sheila à l'époque.
1: Écoute.

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2: Et c'est avec les Missiles, un groupe natif d'Oran, cinq musiciens natifs d'Oran en Algérie dans les années 60, que va se terminer cette émission en 1963. Ils ont enregistré Sacré Dollar.

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Bonjour, aujourd'hui 27 juillet, 208e jour de l'année, nous fêtons les Nathalies. Et c'est aussi la journée internationale du fonio, une céréale africaine. C'est le 27 juillet 1910 que naissait Julien Gracq, disparu en décembre 2007, et en 1917, naissance de Bourvil, décédé en septembre 1970. Joyeux anniversaire à Isabelle Aubray, née le 27 juillet 1938, à la chanteuse Bobby Gentry, née en 1944, au journaliste Laurent Bignolas, née en 1961, et au footballeur Sidney Govou, née le 27 juillet 1979. C'est aussi le 27 juillet 2017 que nous quittait l'homme politique Michel Durafour, né en avril 1920 et en 2021 disparition de l'acteur et réalisateur Jean-François Stévenin, né en avril 1944. Le 27 juillet 1830, c'est l'insurrection de Paris avec la première journée des Trois Glorieuses. En 1884, le divorce est rétabli en France. En 1990, la dernière deux chevaux sort de l'usine de Mangalde, au Portugal, à 16h. Depuis 1949, Citroën aura vendu 7 millions de la mythique de Dodge. En 2003, l'actrice Marie Trintignant est hospitalisée en Lituanie. Elle est dans un coma profond après une violente altercation avec son compagnon Bertrand Cantat. En 2012, la cérémonie d'ouverture lance officiellement les Jeux Olympiques de Londres. Enfin, le 27 juillet 2018, on observe la plus longue éclipse lunaire totale du 21e siècle. Le dicton du jour, les 7 dormants redressent le temps. Demain, vous penserez à fêter les Samson.

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1: Voici ma sélection télé pour ce lundi 27 juillet avec ce soir sur TF1, Camping Paradis avec Laurent Ournac. Sur France 2, Enquête au Paradis, série. Sur France 3, Les Compères, film avec Gérard Depardieu et Pierre Richard, de Francis Weber de 1983. Sur M6, La Roue de la Fortune spéciale célébrité présentée par Éric Antoine. En invité, Caroline Vigneault, Romane Dodwick, Issa Doumbia, Anne Roumanoff, Olivier Mine, Florian Gazan, Valérie Damido, Laurent Mestré et Gwendal Marimoutou. Vous retrouverez ce soir sur TMC Le Flic de Belleville avec Omar Sy et Biyuna. Ce soir sur Gulli à 21h05 Magazine, Les Vacances préférées des Français présentées par Élodie Gossuin à Marseille. Sur ses stars documentaires sur la chanteuse Taylor Swift, de Nashville au sommet du monde. Ce soir sur Sister enfin, la série Camelot à 21h10. Bon zapping!

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5: Bonjour à tous. Alors Tadej Pogacar entre dans l'histoire, 5e Tour de France en poche, il égale Merckx, Hino, Anquetil et Indurain. Au général, le Slovène écrase le chrono avec 6 minutes et 26 secondes d'avance sur Remco Evenepoel, relégué à la 2e place. Son coéquipier Isaac Del Toro monte sur la 3e marche du podium à 9 minutes et 42 secondes et s'adjuge aussi le maillot blanc de meilleur jeune. Côté autre classement, Mats Pedersen s'impose au sprint pour le maillot vert, tandis que Richard Carapaz signe une nouvelle performance en montagne avec le maillot à poids. La grande boucle aura aussi été marquée par l'abandon de Jonas Vingegaard, victime d'une chute à la 15e étape sous une canicule accablante. La grande boucle a son roi, et quel roi! Belle écoute!

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C'est parti pour un nouvel épisode de Jazz et Compagnie. Je suis Jeff et nous sommes ensemble pendant 2 heures dans votre radio. Jazz et Compagnie, c'est du jazz, mais pas que, évidemment. Vous allez encore le constater dans ce numéro. Il y a du jazz pour débuter, il y a du jazz en cours d'émission, il y a du jazz vers la fin de l'émission, mais il y a aussi en deuxième partie l'intrus de la programmation, un titre qui a priori n'a rien à faire dans cette émission, mais pas sûr.

Et pour prouver mes dires, eh bien, cette émission va commencer avec Georges Brassens en jazz, évidemment, avec Moustache et les petits français. Et le titre est bien à propos puisque c'est « J'ai rendez-vous avec vous ». Alors chaque semaine, eh bien, nous avons rendez-vous avec vous pour deux heures avec Jazz et compagnie.

Lémy Constantine a choisi la voie ouverte par son père, Eddy, juste avant, le comédien Eddy Constantine. Il a choisi la voie de la chanson et du cinéma, et bon, il n'a évidemment peut-être pas obtenu le même succès que son père, mais en tout cas, il a beaucoup de talent. Voici I Wish I Your Love. Cool.

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1: Oui, monsieur, en 2016, Liane Folly reprenait une dizaine de titres pour en faire un album un peu jazzy. Elle l'a appelé Crooneuse. Voici la boîte de jazz.

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1: Dans un style quelque peu différent, quant à Louis rencontre un autre Louis, Louis Armstrong et Louis Jordan, mais ils nous interprètent « You Rascal You ».

Mitch Winehouse, le père de Amy évidemment, est dans la chanson, dans le jazz, dans le blues depuis pas mal de temps. Il a produit en 2015 un album qui s'appelait But Beautiful, dans lequel également il avait repris des grands standards du jazz. Voici Only the Lonely.

Je vous propose à présent d'écouter une des grandes voix féminines de la chanson anglo-saxonne et du jazz en particulier. Voici Sarah Vaughan, Good Night, My Love.

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1: Quoique, puisque Francis Cabrel nous interprète dans son album sorti en 2015, le 27 avril très exactement, Les Fontaines du Jazz, c'était un titre bonus, le titre bonus de l'album.

L'album s'appelle In Extremis. En 1978, Gary Rafferty sortait un album qui avait pour titre City to City, et dedans il y avait probablement le titre qui allait devenir sa marque de fabrique, son titre vedette, Baker Street.

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1: Chaque semaine dans votre radio, Jazz et Compagnie, c'est du jazz, mais pas que, la preuve, avec Gary Rafferty ou avec Joe Cocker qui arrive maintenant. Joe Cocker enregistré en 1997 et sortait, produisait son sixième album studio. Il avait pour titre, si je ne m'abuse, Midnight, enfin j'ai perdu le titre complet, mais en tout cas dedans il y avait ce qui allait devenir un succès international pour lui, N'oubliez jamais.

Across from Midnight. Voilà, c'était le titre de l'album de Joe Cocker. Les Beatles et John Lennon en 1980 nous gratifiaient d'un album, un de plus, vous allez me dire, dans lequel il y avait Stand By Me.

La chanson avait été écrite 20 ans plus tôt par évidemment Ben E. King avec la complicité de Jerry Leber et Mike Stoller. C'est également le titre d'un film québécois, Stand By Me.

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2: 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Et nous voici revenus à l'essence même de cette émission, à savoir le jazz, avec un des plus brillants trompettistes français dans le domaine. Il s'appelle Stéphane Belmondo et la reprise c'est Tu te laisses aller, la chanson de Charles Aznavour.

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2: Le retour de Jazz & Company, la deuxième partie de votre émission qui écoute, qui parle du jazz, mais pas que. Pour l'instant, eh bien, nous allons écouter ce qui, à l'origine, est un boléro en do mineur pour les musiciens. Cette chanson a été écrite dans les années 30 par Consuelo Velasquez. Je veux parler de Bésame Mucho. Cette chanson, au fil du temps, est devenue un standard du jazz. Voici la version de Calçader et de Carmen McRae.

jusqu'à la dernière note. Il était tout à l'heure dans cette émission accompagné de son complice Louis Jordan. Ainsi, le retour de Louis Armstrong avec, pour un autre duo, Cy Oliver et La Vie en Rose.

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1: Eh ben voilà, fallait que ça arrive dans cette émission. Ça arrive un peu tôt, je trouve, messieurs, dans cette émission, à la production. Homer qui nous annonce, bien sûr, l'intrus de la programmation de la semaine. Alors, qu'est-ce que vous nous avez réservé cette semaine? Ah d'accord.
2: Eh ben... Ah ben, c'est fini, j'y vais plus, hein.
1: Eh ben, figurez-vous que Coluche, on n'est pas là pour se faire engueuler, n'est pas si un truc que ça dans cette programmation.
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Alors ne vous marrez pas, messieurs. Je leur expliquais hors antenne, pendant que nous écoutions Coluche, que bah, ce n'est pas aussi un truc que ça y paraît dans la programmation. En effet, on n'est pas là pour se faire engueuler. C'est une chanson qui a été écrite par Boris Vian en 1954. La musique a été composée par un monsieur qui s'appelle Jimmy Walter. Et Jimmy Walter, figurez-vous que il a été formé à l'école du jazz. Eh oui, il a été formé à l'école du jazz. Il a commencé sa carrière dans des orchestres de jazz. Il a ensuite composé pratiquement toutes les musiques pour Boris Vian. Et en plus, cerise sur le gâteau, en avril de l'année 1955, Boris Vian a joué, a chanté cette chanson accompagné par l'orchestre de Claude Bolling. Alors là, ça vous embouche à quoi ? Alors vas-y, maintenant continue, c'est la réflexion chaque semaine. Oui, je vais continuer avec quelque chose dans le style jazz, évidemment, avec les Andrews Sister et leur reprise de Chattanooga Choo Choo.

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1: Et justement, hasard de la programmation, nous en parlions avec l'intrus de la programmation de la semaine, Claude Bolling, le voici. Alors Claude Bolling, il est né en 1930 à Cannes, il a été très influencé par les grands du jazz de la première moitié du XXe siècle, des gens comme Art Tatum ou comme Fats Waller, voici Cakewalk. Et vous allez voir, messieurs, de l'autre côté de la vitre, que ça bouge.

Une chanson qui, elle aussi, est devenue un classique du jazz, c'est Houghton in New York. Cette chanson, la voici par Jo Elizabeth Stafford. Elle a été chanteuse et actrice américaine. Elle a beaucoup œuvré à la radio et à la télévision américaine et elle a été en quelque sorte consacrée sur le Walk of Fame à Hollywood par trois étoiles, donc sur ce prestigieux boulevard d'Hollywood.

Yubilanga to me est une chanson, la chanson qui a rendu célèbre et qui l'a rendu connu Joe Stafford. Elle l'a interprété en 1952. Voici la version qu'en a faite il y a peu Michael Bublé.

Le jazz West Coast est un style de jazz pratiqué en Californie par des musiciens en majorité blancs dans les années 1950, plus précisément entre 1952 et 1958. Parmi ces musiciens, évidemment, il y avait Paul Desmond, c'est lui qui a composé Take Five, et le voici l'interprétant pour nous.

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1: Les deux compères, Django Reinhardt et Stéphane Grappelli, sont là pour vous également dans cette émission. Voici un enregistrement de 1938, c'est My Sweet.

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2: Oh! 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
0: Alors, un, deux.

Et c'est avec Sidney Bechet que va se terminer le Jazz et Compagnie de cette semaine. J'espère que vous y avez trouvé votre compte musicalement parlant, évidemment. J'espère également que la semaine prochaine, vous serez encore parmi nous sur cette même radio. En attendant, je vous souhaite le meilleur du monde. Je vous embrasse et je vous dis à bientôt.

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